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1: Ce sera la victoire des Canadiens. Pour les Canadiens, le 23e de l'histoire. Et ils battent un record du sport professionnel. Ils battent le record des Yankees de New York.

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Pense à

En ce samedi soir, je prends le temps de saluer toute l'équipe de Saint-Onge-Ford à la TUC qui travaille très fort tout au long de la semaine et qui sont à l'écoute. Ben, merci beaucoup d'être là. C'est un plaisir de vous accompagner. On est le

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1: 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À la TUC, merci d'être à l'écoute en ce samedi soir. C'est un plaisir de vous accompagner jusqu'à minuit.

On passe la soirée ensemble en ce samedi 16 mai à La Tuque. 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

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C'est un plaisir de vous accompagner. On est le samedi 16 mai et vous êtes à l'écoute du Haut 97.1.

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On passe la soirée ensemble en ce samedi 16 mai à La Tuque. 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
1: Ce sera la victoire des Canadiens. L'année pour les Canadiens. Le 23e de l'histoire. Et ils battent un record du sport professionnel. Ils battent le record des Yankees de New York.

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Un bon début de journée en ce dimanche 17 mai. Danaï Thériault qui boit son café avec vous ce matin jusqu'à 9h. 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C'est votre référence en matière d'actualité dans la région. Merci d'être à l'écoute du Haut 97.1 en ce dimanche matin.

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Mathieu, je sais que je me prends un peu d'avance, mais peut-être que pour vous, le dimanche matin, c'est le moment où on regarde les activités qui s'en viennent et qu'on se fait des plans. Ben, si c'est le cas, vendredi prochain, le 22 mai à 20h à la salle Vincent Spain, manquez pas le spectacle de Sylvie Tourigny. Et si vous voulez justement avoir plus d'informations sur elle, voir un peu quel genre d'humour elle fait, je vous le dis déjà, c'est excellent. Ben, si vous voulez plus d'infos et acheter vos billets, rendez-vous sur le www.ovation.ca.

0: les Verrières, le CH.
1: Ce sera la victoire des Canadiens. L'année pour les Canadiens, le 23e de l'histoire, et ils battent un record du sport professionnel. Le record des Yankees.

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2: Oh. Ben, salut tout le monde, vous êtes en compagnie de Richard Z. Sirois. Bon dimanche matin.
3: Oui.
2: Merci de choisir les stations haut du réseau Arsenal Média. Merci surtout d'être à l'écoute de ce show radio qui s'appelle Les Grands Bazous. Je suis en compagnie de Sylvain Caron, toujours fidèle au poste.
3: Content de vous jaser. Puis là, ce qui est le fun pour la fin de semaine, là, on sait plus si on est samedi, dimanche, les longs week-ends, c'est mêlant un peu.
2: Ouais.
3: Mais il faut penser à des gens qui sont peut-être en congé pour la plupart demain, mais travaillent aujourd'hui.
2: Ben oui, il y en a beaucoup qui travaillent.
3: Ben oui.
2: Service, pharmacie, dépanneur. Nous, on va écouter Loverboy, Working for the Weekend. Il y en a qui travaillent pour avoir congé, évidemment.
3: Ben oui.
2: Gagner
3: oui.
2: Des sous pour le week-end, mais il y en a qui travaillent la fin de semaine. On leur dit bonjour. Le meilleur de la musique, c'est toujours ici. À haut!

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2: Ben, prends-nous un Sweet Home Alabama du groupe Lynyrd Skynyrd. Et d'où vient ce nom? Ben, c'était un prof de la gang de Lynyrd Skynyrd. Le prof s'appelait Leonard Skinner.
3: Ah!
2: Et lui était très sévère, puis il disait aux jeunes, coupez-vous les cheveux, vous êtes des hippies, des
3: gang de moitié.
2: C'est ça, vous n'irez jamais loin dans la vie. Et là, les jeunes du band, il n'y avait pas encore un nom officiel, ils se sont dit, on va appeler le groupe Leonard Skinner. Mais là, leur agent leur a dit, essayez de modifier un petit peu le nom pour pas trop... Fait qu'ils ont ajouté des, Y un petit peu partout, Lynyrd Skynyrd, et ils ont composé cette pièce, Sweet Home Alabama, et aucun membre du groupe qui vient de l'Alabama, d'ailleurs, c'est étrange, là.
3: Ah, c'est spécial.
2: Ils viennent de, soit de la Floride ou de la Californie. On écoute Lynyrd Skynyrd, le meilleur de la musique, c'est toujours ici, à O!
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0: On a le groupe Steppenwolf qui s'en vient avec une pièce qui remonte à l'année 1969, Born to be Wild, d'un film excellent qui s'appelle Easy Rider,
1: oui.
0: l'un des premiers films de Jack Nicholson. D'ailleurs, il avait été en nomination aux Oscars pour meilleur acteur dans un second rôle. Et le film n'a coûté que 400 000 $.
1: Ça avait rapporté une belle motte.
0: 60 millions de recettes.
1: C'est incroyable.
0: Mais
1: maintenant, on a fait un remake avec Nicolas Cage
0: après,
1: au cours des dernières années. Oui.
0: De Easy Rider. Ben, ça s'en vient dans un instant, le groupe Steppenwolf avec la chanson Born to be Wild, le meilleur de la musique. C'est toujours ici à O.
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1: Dans un groupe qui a vendu plus de 100 millions de disques dans le monde, 8 de leurs albums se sont retrouvés au sommet des ventes en Angleterre. C'est le groupe Oasis, malgré les chicanes, un groupe...
2: Écoute, on parle plus de chicanes depuis la réussite de leur récente tournée.
1: Ils ont accumulé les prix 17 prix New Musical Express, 4 MTV Europe, 6 Brit Awards. En tout cas, il y en a des lignes et des lignes de trophées et de prix. On va les écouter, Oasis, avec Wonderwall, le meilleur de la musique. C'est ici, à O.
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2: Oh. Ben, c'est toujours la meilleure musique ici à O. La preuve de ça, le groupe Weezer avec Buddy Holly en 95 au MTV Video Music Award. Leur clip, ben, meilleur vidéo alternatif, meilleure vidéo par un nouvel artiste, meilleure réalisation, meilleur montage et en nomination dans la catégorie vidéo de l'année.
3: Tout ça en noir et blanc.
2: Oui, excellent clip d'ailleurs de Weezer qui s'appelle Buddy Holly. On les écoute ici au meilleur de la musique.
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2: Ben demain, on sera pas là, contrairement à nos habitudes.
3: Ben non, c'est un férié, donc c'est on mérite un petit congé.
2: Une journée de congé dans la vie.
3: Ben oui. Et c'est pour une bonne raison, hein?
2: Oui, c'est le top 100 lundi. Ben oui. C'est fête. Ben, premièrement, il y aura le top 100 du rock demain sur les ondes des stations hauts du réseau Arsenal Media.
3: Yes!
2: Il faut écouter ça. Il y avait I Want to Pong.
3: Ben oui. De Rock et Belles Oreilles. Ta gang.
2: Ben oui. Hey, ben on se revoit mardi midi.
3: Sans faute, mon chum.
2: Salut. Bye!
3: Bye! Oh! Oh! 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
1: Bon dimanche, bienvenue sur le meilleur de la musique, édition week-end, en ce samedi 2.0, un samedi bonus, un dimanche de long week-end. Comment t'appelles ça? Je veux pas avoir tes suggestions d'expression pour ça. On est dimanche après tout, début de journée, on va prendre ça chill avec Sam Hunt qui s'en vient dans les prochaines minutes et Miles Smith pour Stargazing. Oh.

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1: On connaît maintenant les noms qui vont être sur les plaines pour la fête nationale le 23 juin. Un gros party qui avait été annulé l'an dernier à cause d'un orage. Claude Dubois là-dedans, il y a à la claire ensemble, Sarah May et Gab Bouchard sont sur l'affiche de 2026, qui étaient supposés être là l'an dernier. Et Lou Adrienne Cassidy, elle qui a gagné 12 Félix au gala de la disque, va être là aussi Marie-Mé, Daniel Boucher, animé par le comédien Pierre-Luc Funk. Ça me fait penser que la Saint-Jean approche quand même relativement rapidement. Le temps passe vite et ça va passer vite dans les prochaines minutes avec Lola Young et Messi.
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Toronto, ça s'en vient sur le meilleur de la musique. Oh, et justement, le prochain Ben est originaire du Grand Toronto. Ajax, pour être plus précis, c'est Sum 41 et Pieces.

Je te remercie énormément d'avoir choisi O pour ton long week-end de la fête des Patriotes. On a maintenant Martin Solvig et Dragonette. Mon nom est Chuck, j'ai allumé le micro pour te dire un beau hello.

Les shows de Lou Combs au parc Jean-Drapeau s'approchent très bientôt. Des spectacles qui sont très attendus. Il sera accompagné de Dierks Bentley, Ty Myers, Jake Worthington et Thelma & James. Grosse soirée country pour sa tournée My Canada Saturday Night Tour. Ça se passe le vendredi 29 mai et samedi 30 mai 2026. Ça avait l'air loin, là, finalement. Ça approche à grands pas. On a aussi Smash Mouth qui s'en vient très bientôt au

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À venir, Morgan Wallen s'en vient sur le meilleur de la musique à haut. Et on aura aussi Rockstar de Nickelback. Et juste avant, Matt Mason et Downstairs. Bon dimanche à l'écoute de haut.

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1: Cette semaine, j'ai entendu un nouveau terme et ça semble être une nouvelle tendance, la géosexualité. Un terme relativement nouveau, mais qui est viral sur les réseaux sociaux. C'est une attirance romantique, même émotionnelle ou même très intime, à un lieu géographique, une culture ou une nationalité en particulier. C'est le nouveau phénomène. Ça a été évoqué, entre autres, par la chanteuse Keisha, qui disait préférer le célibat, sauf lorsqu'elle est en Italie. Ça peut être un bon exemple. Et moi-même, je peux dire, je peux confesser que quand j'étais en Scandinavie, que ce soit en Norvège, en Suède, au Danemark, j'avais la tendance à être vraiment charmé. C'est vraiment comme par magie, on dirait. On a The Real Slim Shady M&M qui s'en vient.
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biopic de Michael Jackson est sorti. Je l'ai pas vu. Je sais pas si à un moment donné dans le film, il y a le moment où il y a Alien and Farm qui reprend sa chanson Smooth Criminal, mais ce qui est sûr, c'est que ça s'en vient. Ah, oh, on a aussi Summer avec Home Wrecker. Et pour l'instant, c'est une chanson de Dash qui sera du Festival Cigale du côté de Québec cet été. Elle n'a pas beaucoup de spectacles prévus pendant l'année, donc ce sera notre occasion de la voir au Québec. Elle est là avec Austin à Oh. 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

0: Un dimanche comme ça, de long week-end, ça se prend bien, puis ça prend de la bonne musique pour accompagner ça. On a Robert Bellman, The Hozier et Mumford & Sons qui est là dans les prochaines minutes. On a aussi Sugar Ray et Every Morning. Et tout de suite, maintenant, là, dans les prochaines secondes, on a U2 et Beautiful Day. 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
1: Merci de nous avoir choisi pour le long week-end à Oh. On va fêter ça avec David Guetta, Gone, Gone, Gone, avec Tones and I et Teddy Swims. Why Don't You Get a Job de D.R. Spring, ce sera là aussi. Et pour l'instant, rapidement, ce qui sent bien, c'est Marshmello et Kane Brown, Wanting Right.
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La chanson des Red Hot Chili Peppers, Danny California, fête déjà son 20e anniversaire cette année. Le temps de 2006 s'en vient dans les prochaines minutes. Le temps d'écouter Cake by The Ocean, The NCAO.

Le punk reggae ska va être à l'honneur dans les prochaines minutes sur Oh le maire de la musique week-end. Le Bedouin Sound Clash qui s'en vient, eux qui étaient du côté du Puzza Fest en fin de semaine, du côté de Montréal. Et on a aussi Sublime qui, dans moins d'un mois, sort un nouvel album. J'adore en parler parce que je compte les jours. Un nouvel album qui est un premier officiel avec le nom Sublime en 30 ans. Et c'est le fils du chanteur Jacob Noel qui prend le relais au chant.

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s'en vient dans les prochaines minutes sur le meilleur de la musique week-end. On aura aussi Giants de Calvin Harris accompagné de Rag & Bone Man. Et la prochaine chanson, c'est devenu un hymne de stade de sport. Ça s'est fait vraiment graduellement parce que les gens faisaient juste triper et chanter les paroles à toute tête. C'est

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1: Quand je regarde le calendrier de mon été, je regarde le mois d'août et les dates du 21 et 22 août. Parc Jean Drapeau, 30e anniversaire du Vans Warped Tour. On fait ça avec une grosse tournée et deux dates à Montréal qui sont supposées être les deux seules dates canadiennes de la tournée avec des bands comme Simple Plan, band local en plus, c'est parfait. Yellow Card, Bowling for Soup et Jimmy Eat World sera là. Je les ai jamais vus en show et ils sont sur ma carte de bingo là, que j'ai pas encore pu étamper, le Jimmy Eat World. J'ai bien hâte de les voir en spectacle et ils s'en viennent avec The Middle là-haut.
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0: En réserve, on a Dracula. C'est une nouvelle entrée sur nos ondes avec une chanson qui fait allusion à vivre la nuit et à éviter la lumière du jour. Mais ça parle pas de vampire tant que ça. Ça s'en vient Tame Impala. On aura aussi celui qui crée des hits comme ça pas de sens dans New Country et des albums de 35, 36, 37 tonnes. Probablement que le nouveau va en faire 40. Là, ça doit être des défis personnels. Morgan Wallen s'amène avec Last Night à O.
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À venir, on a une chanson qui joue dans pas mal de comédies romantiques. C'est Hey, I Love You. Michael Franti sera là. Le temps d'écouter la dernière d'Alex Warren, Fever Dream, sur le maire de la musique. Out.

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1: En réserve, on a Yellow Card et Good Charlotte sur la même chanson. Si t'as pas encore entendu ça, faut que tu restes à l'écoute. Ça a pas de sens, ce tune-là. C'est produit en plus par Blink 182. En fait, le drummer Travis Barker drum sur tout l'album de Yellow Card et produit aussi l'album en tant que gars qui a une maison de disques. Il rend pas mal influent dans le pop-punk Travis Barker. Et ça s'en vient dans les prochaines minutes. Et Hit Me With Your Best Shot de Pat Benatar.
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On va faire un peu d'exercice avec Jump Around qui s'en vient Halls of Pain. On aura aussi la chance de retourner en 2013 avec Safe and Sound, Capital Cities. Et comme promis, Yellow Card, Good Charlotte, Bedroom Posters en haut.

t'es en déplacement en ce moment, j'ai la musique qu'il te faut avec Lonely Road de MGK et Jelly Roll. Et on avait aussi une autre tourne de road trip, Interstate Love Song de Stone, Temple Pilot. Ça sent bien. Bon long week-end!

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1: À venir dans les prochaines minutes, on aura la collaboration de Ozier et de Mumford & Sons pour ce qui est de Robert Benman. Mumford & Sons qui va être tête d'affiche pour le Festival Lanceau cet été du côté de Montréal. Marcy Playground, Sex & Candy, ce sera là aussi. Et on va se battre pour nos droits de faire le party.
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Maintenant qu'on s'est battu pour le droit de faire le party avec les Beastie Boys, on a Shotgun et George Ezra qui s'en revient. Et juste avant, comme promis, Mumford & Sons et Ozier pour Robert Benman à O.

En 2013, on découvrait un nouveau band qui s'appelle Bastille avec Pompey. C'est sur le meilleur de la musique à eau. Avec Chuck qui te souhaite un très beau dimanche et un bon restant de long week-end. Merci d'être là.

0: à venir sur le meilleur de la musique week-end à O, un petit gars de la Nouvelle-Angleterre, Noah Kahan, qui vient du Vermont. Il s'en vient avec The Great Divide. Et ce qui vient aussi de la Nouvelle-Angleterre, qui a fait jaser pas mal cette semaine, c'est le retour de Duncan au Québec. Duncan, qui est bien connu dans la belle province. À un moment donné, il y avait 200 restaurants. Les derniers ont fermé en 2018. Et là, on a annoncé le retour des Dunkin' Donuts pour fin 2026, début 2027. Dunkin' Donuts qui vient du Massachusetts, dans le coin de Boston. Fait que ça me fait réaliser que c'est peut-être pour ça que finalement, il y a des beignes qui s'appellent Crème Boston. C'est eux autres qui ont inventé ça, j'imagine. Bref, on surveille ça, le retour des Dunkin' au Québec. Et on surveille aussi le retour des Lumineers au Québec. Les Lumineers qui seront tête d'affiche au Festival d'été de Québec en 2026. Ils s'en viennent avec Oh Hey! Avec Chuck qui te souhaite un beau dimanche.
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On a une chanson qui a fêté son 30e anniversaire l'an dernier de 1995, High and Dry de Radiohead, qui s'en vient dans les prochaines minutes. Dans l'entente de Boys Blues Ben, c'est Éric Lapointe à haut.

Chuck, ça a été un immense plaisir d'être là et on se retrouve demain pour un rendez-vous grandiose. On va dérouler le tapis rouge pour le hit 100, les 100 plus grosses chansons des 30 dernières années dans l'histoire de... Oh, manque surtout pas ça. Je serai là à partir de 10h. On aura Blue Ridge Band d'ici là pour se quitter. C'est une autre histoire, ça. Oh.

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En ce dimanche 17 mai à la TUC, merci d'être à l'écoute. C'est Danaë Thériault qui vous accompagne jusqu'à minuit. 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

Manquez pas ça la semaine prochaine, vendredi, pour être plus précise. C'est le 22 mai de 11h30 jusqu'à 14h à la salle à manger des résidences des pâtisseurs à la Tuque. Il y a un dîner-concert, quatre services accompagnés de la chorale L'Envolée pour souligner la fin de l'année dans une ambiance vraiment chaleureuse. C'est un moment convivial à partager en musique et en bonne compagnie aussi. Donc, si vous voulez dire que vous allez participer, vous devez justement vous inscrire avant le 19 mai et l'événement est sur la page Facebook justement, donc vous avez juste à chercher la page Facebook de la résidence des bâtisseurs et l'événement sera là et vous allez pouvoir avoir toute l'info sur comment est-ce que je réserve ma place. Merci d'être à l'écoute. On se dit